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1: Jeudi matin, avec Côte Radio, ça y est, le week-end en vue. Bah oui, dans un peu plus de 24 heures maintenant, on y sera, ça fait plaisir. Voici Offenbach Star, c'est l'heure pour commencer la journée.

0: Allez, 6h du mat passé, on se met bien. Je viens de vous passer au fun back avec Star Sailor sur votre radio.
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0: Jeudi matin, on démarre avec les béliers. Une idée simple vous permet de gagner du temps. Les taureaux, une personne du passé reprend contact. Gémeaux, un petit changement d'apparence vous fait du bien. Cancer, une bonne nouvelle concernant un proche vous réjouit. Les lions, une envie de découvrir un nouvel endroit vous attire. Les vierges, une tâche repoussée depuis longtemps est enfin réglée. On passe aux balances, un échange inattendu change votre façon de voir les choses. Scorpion, une occasion de vous faire plaisir se présente. On continue avec les sagittaires, un projet à plusieurs commence à vous motiver. Capricorne, une bonne affaire vous permet de dépenser moins. Les Verseaux, une soirée tranquille vous donne envie de couper avec le rythme habituel. Et puis enfin on termine avec les poissons, une personne vous fait rire au bon moment. Bon début de journée avec nous sur votre radio, voici Alex Ivron après Angèle dans le réveil.

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2: 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Voici Shakira dans le réveil. Come on.

0: La bande originale de Zootopie 2, on vient de s'écouter Shakira ce matin. Et je vous rappelle que Zootopie 3 est en cours de développement. Ça arrive. La suite pour commencer la journée, c'est Black Eyed Peas qui arrive. Énorme classique avec aussi Adèle Castillon. Parfait.
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3, ça se passe sur votre radio. Et bon début de journée en ce jeudi matin, c'est la fête Renault aujourd'hui. Côté anniversaire, il y a qui? Anastasia, très bien. La chanteuse qu'on adore, hein, que des classiques. L'américaine Anastasia, 58 ans déjà. Il y a la mannequin Adriana Carambe qui fête ses 55 ans. Et puis pour terminer, j'ai vu qu'il y a l'humoriste Verino qui a 44 ans. Allez, bon début de journée en tout cas avec nous. On s'écoute Summer juste après.

0: Et BTS ce matin sur votre radio, avant d'écouter Toblo, Stromae et Bruno Mars, on revient sur un des meilleurs moments du réveil.
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0: Qu'est-ce que ça pourrait être ce chiffre 490 mètres, une distance donc, un chiffre insolite qui a été enregistré en 2025. On est sur quelque chose du quotidien, c'est un record pour cette année en France. Est-ce que tu vois un peu où je veux aller, Teddy?
2: T'as cumulé plusieurs...
0: J'ai rien cumulé du tout.
2: T'as rien cumulé du
0: J'ai
2: tout.
0: Rien cumulé.
2: C'est pour une personne alors?
0: Ouais, c'est pour une personne.
2: Ah ok. Waouh.
0: J'ai des propositions.
2: Ah, je veux bien.
0: Sur Facebook, sur Insta. Il y a Benoît qui me dit la distance que quelqu'un a couru pour rattraper son bus qu'il a raté.
2: Ça fait beaucoup, hein, pour après le bus.
0: Ah ouais, bah, ça peut être un record.
2: Ah oui, c'est vrai.
0: Très très bien. Du coup, j'adore. Mais c'est pas ça. Après, j'aurais été capable de le faire, je vous le dis.
2: Ah oui. Ah bah, je laisse tomber.
0: Bon, je donne la réponse en direct. 490 mètres, c'est le trajet en Uber le plus court enregistré en 2025.
2: Ah ouais.
0: C'est un Parisien qui était en déplacement à Nantes. Il pleuvait ce jour-là. Du coup, au lieu de courir, marcher sous la pluie, il s'est dit, je vais faire 2 minutes de Uber, même pas.
2: Je pense que c'est complètement bête à Paris, parce que je pense que tu vas plus vite à pied qu'en voiture sur 300 mètres.
0: Du coup.
2: À Nantes? Ah oui.
0: Ouais, c'est un Parisien en voyage à Nantes.
2: Ah oui.
0: Et bah du coup on fait un coucou à tous les chauffeurs de taxi, les VTC, les Uber qui nous écoutent ce matin.
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2: La connexion Toblo avec Stromae, je viens de vous passer des fleurs pour bien commencer la journée. Allez, bon réveil. Pour la suite, ceux qui seront au festival Coachella en Californie en 2027, Tame Impala, Jenny arrive, je vous passe Dracula avec aussi Neka, bon réveil.
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0: c'est Teddy.
1: Je ne sais pas qui c'est Mathis.
2: Naïka.
1: Naïka, enchanté.
2: Pourquoi Etienne ?
1: Enchanté.
3: One track mind sur la radio de Bourgoin.
2: Bon, je vous fais pas les présentations de celui qui va venir nous voir les 2 et 3 novembre prochain, la LDLS Arena quand même.
1: C'est qui ?
2: Bah c'est Gims.
1: Ah, fort. Ça doit être sympa, Gims en concert.
2: Gims en concert, très très sympa, toujours. En plus, il est toujours en sueur. Et apparemment, j'ai entendu comme quoi il jetait sa serviette avec laquelle il s'essuie le front dans le public, genre toutes les deux minutes.
3: Toi, t'es bien du genre à la récupérer, toi.
2: Que dalle.
3: Je suis un fanboy.
2: Le concert de Gims a pas manqué, ça va se passer donc 2 et 3 novembre prochain du côté de la LDLC Arena. Il reste encore des places, donc je vous laisse choper ça. Voici Témi.

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1: Jeudi matin, bon réveil, bon petit déj, il est 7h du mat sur votre radio, c'est Mathis pour la suite Tempor City. Il y aura aussi l'horoscope, tous vos rendez-vous juste après les infos. Ouais, le point sur l'info, il a météo pour commencer la journée. On se fait ça. En pleine forme. Bien réveillé.
2: En pleine forme.
1: Teddy Marazen.
3: Pas de grands changements dans le ciel de la région aujourd'hui. Le soleil dominera encore une bonne partie de la journée, mais les nuages resteront tout de même assez présents. Même temps à prévoir jusqu'à la fin de la semaine avec un ciel toujours partagé entre éclaircies et passages nuageux. Et pour les températures, ça baisse assez nettement. Il fera jusqu'à 23 degrés à peine cet après-midi à Dolomieux, la Tour du Pin, Belley, Vézerons ou encore Bourgoin. Le CIO a validé la carte des cités des Jeux Olympiques 2030 malgré la crise et le départ d'Edgar Gros-Piron. Courchevel obtient la vitesse, Val d'Isère les épreuves techniques, Lyon confirme son pôle glace entre la LDLC Arena, Tony Garnier et Eurexpo pour patinage, short track ou encore curling. Le CIO salue une avancée majeure et un schéma optimisé pour les Jeux. Les stations doivent à présent présenter leurs aménagements à la Fédération internationale de ski cet automne. Un cap important franchi pour les Alpes 2030 en quête de stabilité. Dans le Nord-Isère, un adolescent de 15 ans a été fauché hier vers midi, boulevard de Fontbonnière à l'île d'Abo, à 500 mètres d'un collège. Grièvement blessé et classé en urgence absolue, il a été pris en charge par les pompiers puis évacué en hélicoptère vers l'hôpital Mère-Enfant de Bron. Selon les gendarmes, son pronostic vital n'est pas engagé. L'accident implique une voiture, mais les circonstances restent à préciser. Une enquête est en cours pour établir les faits. À Grenoble, une mobilisation est annoncée ce dimanche contre la loi dite « permis de tuer XXL » à l'appel de plusieurs organisations dont Stop aux violences d'État, Justice pour Adama ou encore Amnesty International. Les collectifs dénoncent une présomption de légitime défense pour les forces de l'ordre inversant la charge de la preuve. Ils évoquent une pétition de plus de 730 000 signatures. Le cortège partira à 15h depuis l'hôtel de police, boulevard Maréchal Leclerc. Les organisateurs promettent une mobilisation nationale. Et enfin, ne manquez pas la Coupe Icare en ce moment, c'est l'un des plus gros événements de cette rentrée dans la région. Concours de vol déguisé, démonstrations aériennes ou encore festival du film aérien au programme jusqu'à dimanche. La programmation complète est d'ailleurs à retrouver sur le site de la Coupe Icare et vous pouvez également consulter les toutes dernières infos sur les réseaux sociaux de l'événement.

0: Le trio Temper City pour commencer ce jeudi ensemble sur votre radio.
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0: Jeudi matin, on démarre avec les béliers. Une idée simple va vous permettre de gagner du temps. Les taureaux, une personne du passé reprend contact. Gémeaux, un petit changement d'apparence vous fait du bien. Cancer, une bonne nouvelle concernant un proche vous réjouit. Les lions, une envie de découvrir un nouvel endroit vous attire. Les vierges, une tâche repoussée depuis longtemps est enfin réglée. On passe aux balances, un échange inattendu change votre façon de voir les choses. Scorpion, une occasion de vous faire plaisir se présente. On continue avec les sagittaires, un projet à plusieurs commence à vous motiver. Capricorne, une bonne affaire vous permet de dépenser moins. Les Verseaux, une soirée tranquille vous donne envie de couper avec le rythme habituel. Et puis enfin on termine avec les poissons, une personne vous fait rire au bon moment. Allez, bon début de journée sur votre radio. Pour la suite, Joseph Salvat, avant qu'on reparle du cash code sur votre site.

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2: 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Pour la suite, énorme classique remixé. On écoute Riviera maintenant. Retour en 2012. Toi, Teddy, dis-moi, tu faisais quoi en 2012?
3: Oh, j'étais si jeune.
2: Moi, je vous le dis, j'étais pas né.
3: Ouais,
2: c'est Riviera,
3: mytho,
2: sur votre radio.

0: l'adore ce hit, la reprise de Sean Paul de 2012. Trop bien, Riviera pour commencer la journée. Pour la suite, nous, on va s'écouter Shakira, la superstar colombienne qu'on adore. Je vous rappelle que sa grosse résidence à Madrid va bientôt commencer. Au total, et bah, c'est 12 concerts qui vont se dérouler à partir de vendredi. Ah, c'est énorme. C'est complètement sold out. En plus, il n'y a plus aucune place de dispo. Et là, je suis tombé sur une vidéo sur Instagram. C'est Shakira qui s'est carrément fait acclamer par les fans à l'aéroport de Madrid quand elle est arrivée. Il y avait aussi plein de médias espagnols qui l'ont interviewé dès son arrivée. C'est un délire. D'ailleurs, toi, Teddy, toi, quand tu prends l'avion, je suis sûr que quand tu arrives à l'aéroport, c'est pareil.
1: Ah, mais c'est. Ouais.
0: Bain de foule.
1: Ouais, tout le temps, à chaque fois. C'est ça. Bien relou à force.
0: Oh là là. Man. Shakira, non, on va l'écouter avec Burna Boy, Die Die, histoire de revenir au début de l'été. Aussi qui aussi t'as ce matin.
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0: Shakira avec Burna Boy ce matin sur la radio de Bourgoin. Et je suis dans la confidence avec vous ce matin. Entre deux flash info, Teddy Marazen se fait un petit footing, forcément.
1: Je suis là.
0: De s'entraîner pour Running Lyon, là, de retour le 4 octobre prochain. Il y a deux courses de prévues, 5 km ou alors 42 km. À pas manquer le 4 octobre. Voici un 9h après qui aussi t'assure.

0: 7h30 sur votre radio, il y en a qui sont peut-être au petit-déj. Il y en a qui prennent même le petit-déj dans la voiture, avec le thermos, là, le café.
1: Ça, c'est les retardataires, ça.
0: Et je trouve ça quand même très très fort de pas le renverser, le café. Moi, je vous avoue, à chaque fois, il y en a plein partout. Catastrophe. Allez, 7h30, l'heure de faire un point sur les infos, la météo, Teddy Marazen.
1: Pas de grands changements dans le ciel de la région aujourd'hui. Le soleil dominera encore une bonne partie de la journée, mais les nuages resteront tout de même assez présents. Même temps à prévoir jusqu'à la fin de la semaine, avec un ciel toujours partagé entre éclaircies et passages nuageux. Et pour les températures, ça baisse assez nettement. Il fera jusqu'à 23 degrés à peine cet après-midi à Dolomieux, la Tour du Pin, Belley, Vézerons ou encore Bourgoin. Le CIO a validé la carte des sites et des Jeux Olympiques 2030 malgré la crise et le départ d'Edgar Gros-Piron. Courchevel obtient la vitesse, Val d'Isère les épreuves techniques, Lyon confirme son pôle glace entre la LDLC Arena, Tony Garnier et Eurexpo pour patinage, short track ou encore curling. Le CIO salue une avancée majeure et un schéma optimisé pour les Jeux. Les stations doivent à présent présenter leurs aménagements à la Fédération internationale de ski cet automne. Un cap important franchi pour les Alpes 2030 en quête de stabilité. Dans le Nord-Isère, un adolescent de 15 ans a été fauché hier vers midi, boulevard de Fontbonnière à l'île d'Abo, à 500 mètres d'un collège. Grièvement blessé et classé en urgence absolue, il a été pris en charge par les pompiers puis évacué en hélicoptère vers l'hôpital Mère-Enfant de Bron. Selon les gendarmes, son pronostic vital n'est pas engagé. L'accident implique une voiture, mais les circonstances restent à préciser. Une enquête est en cours pour établir les faits. À Grenoble, une mobilisation est annoncée ce dimanche contre la loi dite permis de tuer XXL à l'appel de plusieurs organisations dont Stop aux violences d'État, Justice pour Adama ou encore Amnesty International. Les collectifs dénoncent une présomption de légitime défense pour les forces de l'ordre inversant la charge de la preuve. Ils évoquent une pétition de plus de 730 000 signatures. Le cortège partira à 15h depuis l'hôtel de police, boulevard Maréchal Leclerc. Les organisateurs promettent une mobilisation nationale. Et enfin, ne manquez pas la Coupe Icar en ce moment, c'est l'un des plus gros événements de cette rentrée dans la région. Concours de vol déguisé, démonstrations aériennes ou encore festival du film aérien au programme jusqu'à dimanche. La programmation complète est d'ailleurs à retrouver sur le site de la Coupe Icar et vous pouvez également consulter les toutes dernières infos sur les réseaux sociaux de l'événement.

Gims, je l'adore celui-là. On vient de s'écouter Mister No Idol sur votre radio. Et bon début de journée en ce jeudi matin, c'est la fête Renault aujourd'hui. Côté anniversaire, il y a qui? Anastasia, très bien. La chanteuse qu'on adore, hein, que des classiques. L'américaine Anastasia, 58 ans déjà. Il y a la mannequin Adriana Carambeu qui fête ses 55 ans. Et puis pour terminer, j'ai vu qu'il y a l'humoriste Verino qui a 44 ans. Allez, bon début de journée en tout cas avec nous. On s'écoute l'énorme souvenir de Rihanna, c'est Only Girl.

0: votre Girondin préféré. Je viens de vous passer Jérémy Frérot. Bon, dites-moi, est-ce que vous suivez un peu tout ce qui est l'univers d'Internet, YouTube, les
1: oui,
0: influenceurs?
1: Bien ouais. sûr.
0: Est-ce que vous connaissez le YouTuber Michou?
1: Oui, tout à fait.
0: Eh ben, je parle pas de celui qui fait le cabaret, hein.
1: Non.
0: Vous avez potentiellement connu dans Danse avec les Stars sur TF1. Eh ben, il y a quelques mois, il avait sorti une série sur YouTube qui s'appelait Terminal. C'était dans un terminal d'aéroport en Espagne. Il y avait 8 duos recherchés qui s'affrontaient. Le but, c'était du coup d'être le dernier duo à rester en vie.
1: Okay.
0: La saison 1, elle avait cartonné sur YouTube. Alors, du coup, il s'est dit qu'il allait retenter le coup. Il y a une saison 2 qui se prépare pour Terminal. Il y aura toujours des créateurs de contenu hein, parmi les duos, sauf que pour un de ces duos, eh ben, ça pourrait être vous. Il a lancé un casting partout en France, il va chercher le meilleur duo un peu partout, il y a des castings qui vont se passer à Lyon notamment, et les inscriptions du coup elles sont ouvertes.
1: Mais trop bien.
0: Donc, moi ça me chauffe. Hein.
1: On y va.
0: Je vous dis, bah, on fait un duo à deux.
1: On y va.
0: Ou alors si vous m'envoyez un message sur les réseaux, on peut aussi faire un duo avec un auditeur.
1: Ah ok, il m'a déjà lâché, il m'a déjà lâché.
0: Moi je suis pas fidèle.
1: Non, non.
0: Allez, pour la suite,
1: ça fait plaisir.
0: Olivia Rodrigo arrive. Je vous passe du update juste avant le flashback du réveil. Et ça, on est fidèle au flashback du réveil.
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18: Bonne force à vous, la fin de la semaine approche et pour se motiver là ce matin, on fait un point sur les stations les moins chères avec Teddy Marazen. Salut.
19: Salut Mathis, bonjour à tous. Ce matin pour le samplon 95, direction par exemple Avia à Morestel, compté 2,28€. 2,22€ sinon pour le carrefour de l'île d'Abo, 2,20€ pour le Leclerc de Tignes-Jamézieux. On passe en dessous des 2€ sinon au Total Énergie de Champier, compté 1,97€. Et pour le gasoil, direction le Netto des Clauses Badinières par exemple, 2,29€ ce matin et sinon direction les stations Total Énergie, c'est là que vous trouverez le gasoil le moins cher, par exemple à la Verpillière, Bourgoin, l'île d'Abo, la Tour du Pin ou encore Saint-Savin, comptez 2,25€.

0: Olivia Rodrigo, je suis complètement fan d'elle, on vient de s'écouter Drop Dead. Et ça aussi, tous les matins, on adore. Flashback du réveil, on repart en 2017. Encore une fois, dis donc. On remonte à l'époque où on découvrait à peine la Nintendo Switch.
1: Ah ouais, c'est 2017 la Switch.
0: Eh ouais, 2017. Tout le monde faisait des dabs. Visiblement, tout le monde était fan de Paul Pogba.
1: Ah ouais.
0: Tous ses buts. T'es dit, un ouais. petit dab pour ouais. commencer la journée. Pas très radiophonique. Et puis en 2017, on s'écoutait Louane avec Julien Doré. Flashback du réveil pour ce jeudi matin. Tout va bien.
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0: Il est 8h. Bah ça passe vite. Vous écoutez notre radio. On se fait quoi pour la suite? Farouko, ça vous va?
1: Ça me va très bien.
0: Allez, bah je vous cale ça avec aussi la combinaison du cash code. Il me semble que vous l'attendez, la combinaison du cash code. Il y a pas mal d'argent à se faire ce matin. Ça arrive juste après les infos, la météo, Teddy Marazen.
2: Pas de grands changements dans le ciel de la région aujourd'hui. Le soleil dominera encore une bonne partie de la journée, mais les nuages resteront tout de même assez présents. Même temps à prévoir jusqu'à la fin de la semaine avec un ciel toujours partagé entre éclaircies et passages nuageux. Et pour les températures, ça baisse assez nettement. Il fera jusqu'à 23 degrés à peine cet après-midi à Dolomieu, la Tour du Pin, Belley, Vézerons ou encore Bourgoin. Le CIO a validé la carte des cités des Jeux Olympiques 2030 malgré la crise et le départ d'Edgar Gros-Piron. Courchevel obtient la vitesse, Val d'Isère les épreuves techniques, Lyon confirme son pôle glace entre la LDLC Arena, Tony Garnier et Eurexpo pour patinage, short track ou encore curling. Le CIO salue une avancée majeure et un schéma optimisé pour les Jeux. Les stations doivent à présent présenter leurs aménagements à la Fédération Internationale de Ski cet automne. Un cap important franchi pour les Alpes 2030 en quête de stabilité. Dans le Nord-Isère, un adolescent de 15 ans a été fauché hier vers midi, boulevard de Fontbonnière à l'île d'Abo, à 500 mètres d'un collège. Grièvement blessé et classé en urgence absolue, il a été pris en charge par les pompiers puis évacué en hélicoptère vers l'hôpital Mère-Enfant de Bron. Selon les gendarmes, son pronostic vital n'est pas engagé. L'accident implique une voiture, mais les circonstances restent à préciser. Une enquête est en cours pour établir les faits. À Grenoble, une mobilisation est annoncée ce dimanche contre la loi dite permis de tuer XXL à l'appel de plusieurs organisations dont Stop aux violences d'État, Justice pour Adama ou encore Amnesty International. Les collectifs dénoncent une présomption de légitime défense pour les forces de l'ordre inversant la charge de la preuve. Ils évoquent une pétition de plus de 730 000 signatures. Le cortège partira à 15h depuis l'hôtel de police, boulevard Maréchal Leclerc. Les organisateurs promettent une mobilisation nationale. Et enfin, ne manquez pas la Coupe Icare en ce moment, c'est l'un des plus gros événements de cette rentrée dans la région. Concours de vol déguisé, démonstrations aériennes ou encore festival du film aérien au programme jusqu'à dimanche. La programmation complète est d'ailleurs à retrouver sur le site de la Coupe Icare et vous pouvez également consulter les toutes dernières infos sur les réseaux sociaux de l'événement.

0: du mat passé, on se met bien ce matin. Je viens de vous passer le son de Farouko avec Steve Aoki sur votre radio.
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0: Jeudi matin, on démarre avec les béliers. Une idée simple vous permet de gagner du temps. Les taureaux, une personne du passé reprend contact. Gémeaux, un petit changement d'apparence vous fait du bien. Cancer, une bonne nouvelle concernant un proche vous réjouit. Les lions, une envie de découvrir un nouvel endroit vous attire. Les vierges, une tâche repoussée depuis longtemps est enfin réglée. On passe aux balances, un échange inattendu change votre façon de voir les choses. Scorpion, une occasion de vous faire plaisir se présente. On continue avec les sagittaires, un projet à plusieurs commence à vous motiver. Capricorne, une bonne affaire vous permet de dépenser moins. Les Verseaux, une soirée tranquille vous donne envie de couper avec le rythme habituel. Et puis enfin on termine avec les poissons, et une personne vous fait rire au bon moment. Allez, bon début de journée avec nous sur votre radio. Dans 5 minutes je vous donne la combinaison du cash code du jour. Et juste avant, voici Big Flo, Oli avec Petit Biscuit sur votre...
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2: 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Allez, vous réveillez, voici Kansai.

0: Elles étaient en concert à Paris la semaine dernière, je viens de vous passer les 4 sailles. C'est Mathis et ce matin je suis tombé sur une invention de génie. Ouais, peut-être que comme nous à la radio vous avez un peu parié sur les matchs du mondial de football cet été, c'était sur l'application Mon Petit Prono. Et bah si vous avez bien aimé parier sans mettre d'argent, il y a un nouveau jeu qui est sorti, j'adore le concept. Peut-être que vous avez déjà eu des galères de transport avec les compagnies de bus, la SNCF aussi. Et bah en Ile-de-France, il est désormais possible de parier sur les perturbations de chaque ligne de RER et de métro. Je le disais, et bah c'est totalement gratuit. En gros la question elle est hyper simple. Par exemple ça peut être: y aura-t-il une perturbation demain sur la ligne 14 du métro? Et à ça, faut répondre oui ou non. Voilà, vous mettez un certain nombre de tickets sur oui ou non. Et après, bah du coup, il y a un classement général entre tous les utilisateurs.
1: Waouh, ça en dit long sur l'état des transports en commun quand même.
0: Si jamais. Et bah, la fille, elle s'appelle Tournique. Je vous cache pas, vu comment je suis un chat noir, j'ai très très hâte de voir la même chose avec la SNCF.
1: Ouais.
0: Ah, j'ai reçu un deuxième salaire de la SNCF cet été en compensation. Ça fait plaisir. 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Hein. Toujours à l'heure. C'est coup de forte de fleurs, bon réveil.
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34: Bonne force à vous, la fin de la semaine approche et pour se motiver là ce matin, on fait un point sur les stations les moins chères avec Teddy Marazen. Salut.
35: Salut Mathis, bonjour à tous. Ce matin pour le samplon 95, direction par exemple Avia à Morestel, comptez 2,28€. 2,22€ sinon pour le carrefour de l'île d'Abo, 2,20€ pour le Leclerc de Tignes-Jamézieux. On passe en dessous des 2€ sinon au Total Énergie de Champier, comptez 1,97€. Et pour le gasoil, direction le Netto des Closes Badinières par exemple, 2,29€ ce matin et sinon. Non, direction les stations Total Énergie, c'est là que vous trouverez le gasoil le moins cher, par exemple à la Verpillière, Bourgoin, l'île d'Abo, la Tour du Pin ou encore Saint-Savin, comptez 2,25€.

0: Offenbach avec Star Sailor, peut-être en direction du taf. C'est la radio de Bourgoin.
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0: Et puis demain soir, 20h, direction le Stade des Alpes, c'est le retour du GF à la maison. On va rencontrer Clermont. Vous voulez vos places? Eh ben vous êtes au bon endroit. Hein. Et c'est peut-être pour Antoine ce matin. Salut Antoine.
2: Salut Mathis.
0: Bon Antoine, toi il me semble que t'es professeur des écoles.
2: Absolument oui.
0: Dis-moi, t'as une classe de quel niveau?
2: Là j'ai des CM2.
0: Ils sont gentils, tout va bien, ils sont pas trop turbulents.
2: Non, ça va, tout se passe bien, c'est agréable.
0: Bon, t'aurais peut-être besoin de te détendre là du coup demain pour démarrer le week-end.
2: Oui un petit peu ouais, c'est ça.
0: Eh ben écoute, pour ça on fait tourner la roulotte pour gagner des places pour aller voir le GF. Elle est lancée Antoine, c'est quand tu veux.
2: Allez stop.
0: Eh ben nickel, stop. On arrête la roulotte, on vérifie. Et puis la roulotte qui régale dès le réveil, bah ouais, je te file 4 places pour le match du GF de demain soir, c'est gagné Antoine, bravo.
2: Merci beaucoup, merci.
0: Bah avec grand plaisir, je compte sur toi pour aller motiver les Grenoblois. C'est le début de saison, on a gagné 2 matchs, on vise le 3ème.
2: Ouais, la première à domicile, ce serait bien.
0: Ah ça va être énorme. Tu vas y aller avec qui toi Antoine?
2: Bon, avec des amis je pense.
0: Eh bah très bien, on démarre le week-end entre potes, tranquille. Eh bah profite à fond, non on s'écoute Bébé avec ça, je vous passe New Religion, Enrique Iglesias dans la suite des classiques. Et puis tiens, dis-moi Antoine, avec quelle radio t'écoutes, quelle radio tu te réveilles tous les matins?
2: Eh bien avec autre radio.

0: Peut-être que comme Teddy et Marazen, à 8h30 sur votre radio, vous avez choisi un cornet de glace comme petit déjeuner.
1: Je te vois là.
2: Je fais attention à ma ligne, monsieur.
1: Bah, n'importe quoi.
0: C'est genre, ça met des stories Strava. Ça bouffe des cornets de glace en studio, je vous raconte pas. Allez, on y va. Info météo, sans pipo. Teddy Marazen.
3: Pas de grands changements dans le ciel de la région aujourd'hui. Le soleil dominera encore une bonne partie de la journée, mais les nuages resteront tout de même assez présents. Même temps à prévoir jusqu'à la fin de la semaine avec un ciel toujours partagé entre éclaircies et passages nuageux. Et pour les températures, ça baisse assez nettement. Il fera jusqu'à 23 degrés à peine cet après-midi à Dolomieu, la Tour du Pin, Belé, Vézerons ou encore Bourgoin. Le CIO a validé la carte des cités des Jeux Olympiques 2030 malgré la crise et le départ d'Edgar Gros-Piron. Courchevel obtient la vitesse, Val d'Isère les épreuves techniques, Lyon confirme son pôle glace entre la LDLC Arena, Tony Garnier et Eurexpo pour patinage, short track ou encore curling. Le CIO salue une avancée majeure et un schéma optimisé pour les Jeux. Les stations doivent à présent présenter leurs aménagements à la Fédération internationale de ski cet automne. Un cap important franchi pour les Alpes 2030 en quête de stabilité. Dans le Nord-Isère, un adolescent de 15 ans a été fauché hier vers midi, boulevard de Fontbonnière à l'île d'Abo, à 500 mètres d'un collège. Grièvement blessé et classé en urgence absolue, il a été pris en charge par les pompiers puis évacué en hélicoptère vers l'hôpital Mère-Enfant de Bron. Selon les gendarmes, son pronostic vital n'est pas engagé. L'accident implique une voiture, mais les circonstances restent à préciser. Une enquête est en cours pour établir les faits. À Grenoble, une mobilisation est annoncée ce dimanche contre la loi dite permis de tuer XXL à l'appel de plusieurs organisations dont Stop aux violences d'État, Justice pour Adama ou encore Amnesty International. Les collectifs dénoncent une présomption de légitime défense pour les forces de l'ordre inversant la charge de la preuve. Ils évoquent une pétition de plus de 730 000 signatures. Le cortège partira à 15h depuis l'hôtel de police, boulevard Maréchal Leclerc. Les organisateurs promettent une mobilisation nationale. Et enfin, ne manquez pas la Coupe Icare en ce moment, c'est l'un des plus gros événements de cette rentrée dans la région. Concours de vol déguisé, démonstrations aériennes ou encore festival du film aérien au programme jusqu'à dimanche. La programmation complète est d'ailleurs à retrouver sur le site de la Coupe Icare et vous pouvez également consulter les toutes dernières infos sur les réseaux sociaux de l'événement.

je l'adore ce hit. Trop trop bien. Adèle Castillon était avec toi sur votre radio. Et bon début de journée en ce jeudi matin, c'est la fête Renault aujourd'hui. Côté anniversaire, y'a qui? Anastasia, très bien. La chanteuse qu'on adore, hein, que des classiques. L'américaine Anastasia, 58 ans déjà. Y a la mannequin Adriana Carambeau qui fête ses 55 ans. Et puis pour terminer, j'ai vu qu'il y a l'humoriste Verino qui a 44 ans. Allez, bon début de journée en tout cas avec nous. Jungle Emma, c'est la suite juste après Shakira.

0: en mode pause café avec les collègues. On se met très très bien ce matin. Jungle Lee avec Emma, je viens de vous passer juste un peu. Et puis là on est parti, je vous ai trouvé un chiffre du réveil, c'est pépite. Aujourd'hui ça sera 12 000 euros, c'est le montant qu'on peut remporter dans un tournoi. Évidemment, si je vous en parle, c'est que c'est insolite. Je peux vous dire que ça se passe au Japon, et cette info, elle va beaucoup vous plaire. Comme d'habitude, vos messages, vos propositions qui arrivent sur le Facebook, l'Insta de la radio. On en discute ensemble. Teddy, toi aussi tu réfléchis.
1: Ok, ok, ben je réfléchis.
0: Et puis pour le retour des hits, on va s'écouter un de mes hits de l'été, je l'adore. Ugel, le dernier, c'est Moving to the Sun, et la réponse dans 5 minutes.
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0: UGL ce matin pour bien commencer la journée. Ça se passe sur votre radio.
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0: Et on en parle depuis quelques minutes maintenant. Il y a un nouveau tournoi qui a vu le jour au Japon et qui permet de gagner jusqu'à 12 000 euros. 12 000 euros, c'est pas mal. Hein.
2: Ah, c'est pas mal.
0: C'est pas non. Non. Évidemment, on est sur un tournoi insolite. Du côté des messages qu'on a reçus, je vois Lucas qui me dit un tournoi de pierre feuille ciseau.
2: Ah oui, hein, pour 12 000 balles, ouais, ça vaut le coup.
0: Moi, j'aime beaucoup le concept. Hein. C'est du hasard, c'est pas mal. Il y a Vanessa qui m'a fait trop marrer aussi sur Insta. Elle m'a dit un tournoi de la personne qui mange une glace le plus vite possible sans se faire mal au cerveau.
2: Ah oui, ça fait mal à la tête, ça.
0: Ouais. Et ben, je pense que Vanessa, elle a dû manger pas mal de glace.
2: Oui, je pense.
0: Bon, du coup, c'est pas ça. Teddy, une idée ?
2: Est-ce qu'on est capable de le faire, par exemple, nous deux ?
0: Bah oui, totalement. C'est un truc où il y en a qui sont naturellement très très forts à ça.
2: Naturellement très très forts à ça. C'est pas sportif, si c'est
0: pas
2: ça.
0: Du tout.
2: Non, pas non, du non, tout. Non. Pas du tout. Je sais pas.
0: Eh ben écoute, je pense qu'on va tous les deux s'y inscrire. Hein.
2: Ouais.
0: Pour gagner 12 000 euros, eh ben il faut participer au tournoi du meilleur dormeur.
2: Mais on y va tout de suite.
0: Bah oui.
2: On...
0: Je vous le disais, ça se passe donc au Japon. C'est une marque de matelas qui a lancé ça. Ça va se passer en octobre. Il y aura une soixantaine de participants qui vont dormir 3 sessions de 90 minutes avec des capteurs pour donner un score à leur sommeil.
2: Trop bien.
0: Et la personne qui obtient le meilleur score repart donc avec 12 000 euros.
2: Ah ouais, waouh.
0: Pas mal, hein.
2: On va regarder les billets d'avion pour Tokyo tout de suite.
0: On se fait ça? Vas-y, on planifie ça après.
2: On y va.
0: Ah, moi je vous le dis, je vais m'entraîner. Hein. Direct petite sieste. Allez, bah dites-nous si vous pourriez le gagner justement ce tournoi. On en discute ensemble ce matin Facebook, Insta, la radio. J'attends vos messages et pour la suite du plein de 8, voici Lady Gaga dans le réveil sur votre radio.

0: Il est 9h, vous écoutez votre radio, je m'appelle Mathis, le plein d'oïdes continue, Manon Lisa s'est calé, Coldplay aussi, juste après les BTS et surtout, eh ben le cash code. 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Avant ça, un point sur l'actu, la météo, t'as dit Marazen.
1: Pas de grands changements dans le ciel de la région aujourd'hui. Le soleil dominera encore une bonne partie de la journée, mais les nuages resteront tout de même assez présents. Même temps à prévoir jusqu'à la fin de la semaine avec un ciel toujours partagé entre éclaircies et passages nuageux. Et pour les températures, ça baisse assez nettement. Il fera jusqu'à 23 degrés à peine cet après-midi à Dolomieu, la Tour du Pin, Belley, Vézerons ou encore Bourgoin. Le CIO a validé la carte des cités des Jeux Olympiques 2030 malgré la crise et le départ d'Edgar Gros-Piron. Courchevel obtient la vitesse, Val d'Isère les épreuves techniques, Lyon confirme son pôle glace entre la LDLC Arena, Tony Garnier et Eurexpo pour patinage, short track ou encore curling. Le CIO salue une avancée majeure et un schéma optimisé pour les Jeux. Les stations doivent à présent présenter leurs aménagements à la Fédération internationale de ski cet automne. Un cap important franchi pour les Alpes 2030 en quête de stabilité. Dans le Nord-Isère, un adolescent de 15 ans a été fauché hier vers midi, boulevard de Fontbonnière à l'île d'Abeau, à 500 mètres d'un collège. Grièvement blessé et classé en urgence absolue, il a été pris en charge par les pompiers puis évacué en hélicoptère vers l'hôpital Mère-Enfant de Bron. Selon les gendarmes, son pronostic vital n'est pas engagé. L'accident implique une voiture, mais les circonstances restent à préciser. Une enquête est en cours pour établir les faits. À Grenoble, une mobilisation est annoncée ce dimanche contre la loi dite permis de tuer XXL à l'appel de plusieurs organisations dont Stop aux violences d'État, Justice pour Adama ou encore Amnesty International. Les collectifs dénoncent une présomption de légitime défense pour les forces de l'ordre inversant la charge de la preuve. Ils évoquent une pétition de plus de 730 000 signatures. Le cortège partira à 15h depuis l'hôtel de police, boulevard Maréchal Leclerc. Les organisateurs promettent une mobilisation nationale. 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Concours de vol déguisé, démonstrations aériennes ou encore festival du film aérien au programme jusqu'à dimanche. La programmation complète est d'ailleurs à retrouver sur le site de la Coupe Icare et vous pouvez également consulter les toutes dernières infos sur les réseaux sociaux de l'événement.

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2: 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Le cash code de retour, 700 euros à gagner ce matin. On vous a donné une combinaison à l'antenne il y a une heure et aujourd'hui on rappelle chez qui? Tu te souviens du prénom?
3: Amandine.
2: Amandine. Amandine. Si Amandine nous répète la bonne combinaison à l'antenne maintenant, eh ben ça sera gagné 700 euros. Histoire de bien terminer la semaine, bah oui parce que le week-end approche tranquillement là. Allô Amandine?
4: Allô
2: Amandine?
4: Allô?
2: C'est Baptiste du réveil, tu vas bien?
4: Oui, merci.
2: Oui, je voulais savoir si t'avais entendu le cash code ce matin.
4: Oui.
2: Oh, ah Amandine, dis-moi, c'est quoi le cash code du jour?
4: Je crois que c'est 0099.
2: Amandine, on va vérifier tout de suite. C'est gagné.
5: Oui, bravo.
2: Trop bien. 700 euros pour toi, Amandine. Bon, ça fait plaisir quand même pour commencer la journée, 700 euros, Amandine.
4: Eh ben parfait, magnifique, merci.
2: J'ai l'impression que tu crois pas trop.
4: Bah, un peu, je suis un peu étonné, ouais.
2: Bon, 700 euros, t'en ferais quoi, toi, Amandine?
4: Il y a plein de choses à payer sur ça, le mois de septembre, donc le sport des enfants,
2: et ben voilà.
4: Les impôts, voilà.
2: Ça va régaler les impôts et payer les factures et les enfants aussi, voilà. Ça serait bien pas mal.
4: Voilà, c'est ça, exactement.
2: Peut-être mettre un peu de côté quand même.
4: Oui, on va essayer, ouais.
2: 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Vous écoutez le code à 8h05, vous nous le rappelez à 9h05. Et peut-être comme Amandine, ce matin, ça sera gagné. Bravo encore.
4: Merci.
2: Et voici Coldplay, Viva la Vida dans le réveil.
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1: Un petit tour sur le bateau ce matin, avec Manon Lisa, bah ça tombe bien, j'ai sorti la marinière.
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1: 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Et pour garder tous les souvenirs d'ailleurs, et bah, qu'est-ce que j'ai fait? J'ai tout imprimé, j'ai tapissé mon mur de photos. 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
3: Trop bien.
1: C'est vraiment les boss. 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Trop la classe.
3: Ah oui.
1: Inscription par SMS. 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Et Tempor City, c'est à la suite du plan de hit. Self-Power. Avec aussi un petit Elena, ça te fait plaisir Teddy?
3: J'adore.
1: Eh ben allez, on se cale ça.
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33: Bonne force à vous, la fin de la semaine approche et pour se motiver là ce matin, on fait un point sur les stations les moins chères avec Teddy Marazen. Salut.
34: Salut Mathis, bonjour à tous. Ce matin pour le samplon 95, direction par exemple Avia à Morestel, compté 2,28€. 2,22€ sinon pour le carrefour de l'île d'Abo, 2,20€ pour le Leclerc de Tignes-Jamézieux. On passe en dessous des 2€ sinon au Total Energy de Champier, compté 1,97€. Et pour le gasoil, direction le Netto des Clauses Badinières par exemple, 2,29€ ce matin et sinon direction les stations Total Énergie, c'est là que vous trouverez le gasoil le moins cher, par exemple à la Verpillière, Bourgoin, l'île d'Abo, la Tour du Pin ou encore Saint-Savin, comptez 2,25€.

0: Maintenant, on vient de s'écouter Self-Aware sur la radio de Bourbon.
1: La plaque.
0: Et où est-ce qu'on vous a croisé sur la route aujourd'hui dans le Nord-Isère pour vous rembourser le plein de votre voiture?
2: On vous a croisé à Saint-Victor-de-Cessieux, route de la Tour du Pin, une petite 106 blanche immatriculée CX505 de lettres.
0: C'est votre voiture, c'est gagné, vous m'appelez maintenant. Et pour récupérer l'autocollant Haute Radio à coller à l'arrière de votre voiture, direction où? Et bah le Super U, à la Verpierre, on se fait comme ça. La suite d'Elena arrive juste après Jennifer Lopez, classique Haute Radio dans le Nord-Isère.

0: 9h30 sur votre radio. Pour la suite, celui qui a le même salaire que Bill Gates. Teddy Marazen arrive pour les infos.
1: C'est moi ça.
0: Oui, c'est vrai. Shakira Burna Boy pour les hits. Et tiens, Gims Mauvais Joe, vive la monnaie. Ça tombe bien. Un point sur les infos pour faire un peu plus de thunes. Et la météo, Teddy Marazen.
2: Pas de grands changements dans le ciel de la région aujourd'hui. Le soleil dominera encore une bonne partie de la journée, mais les nuages resteront tout de même assez présents. Même temps à prévoir jusqu'à la fin de la semaine avec un ciel toujours partagé entre éclaircies et passages nuageux. Et pour les températures, ça baisse assez nettement. Il fera jusqu'à 23 degrés à peine cet après-midi à Dolomieux, la Tour du Pin, Belley, Vézerons ou encore Bourgoin. Le CIO a validé la carte des sites et des Jeux Olympiques 2030 malgré la crise et le départ d'Edgar Gros-Piron. Courchevel obtient la vitesse, Val d'Isère les épreuves techniques, Lyon confirme son pôle glace entre la LDLC Arena, Tony Garnier et Eurexpo pour patinage, short track ou encore curling. Le CIO salue une avancée majeure et un schéma optimisé pour les Jeux. Les stations doivent à présent présenter leurs aménagements à la Fédération internationale de ski cet automne. Un cap important franchi pour les Alpes 2030 en quête de stabilité. Dans le Nord-Isère, un adolescent de 15 ans a été fauché hier vers midi, boulevard de Fontbonnière à l'île d'Abo, à 500 mètres d'un collège. Grièvement blessé et classé en urgence absolue, il a été pris en charge par les pompiers puis évacué en hélicoptère vers l'hôpital Mère-Enfant de Bron. Selon les gendarmes, son pronostic vital n'est pas engagé. L'accident implique une voiture, mais les circonstances restent à préciser. Une enquête est en cours pour établir les faits. À Grenoble, une mobilisation est annoncée ce dimanche contre la loi dite permis de tuer XXL à l'appel de plusieurs organisations dont Stop aux violences d'État, Justice pour Adama ou encore Amnesty International. Les collectifs dénoncent une présomption de légitime défense pour les forces de l'ordre inversant la charge de la preuve. Ils évoquent une pétition de plus de 730 000 signatures. Le cortège partira à 15h depuis l'hôtel de police, boulevard Maréchal Leclerc. Les organisateurs promettent une mobilisation nationale. Et enfin, ne manquez pas la Coupe Icare en ce moment, c'est l'un des plus gros événements de cette rentrée dans la région. Concours de vol déguisé, démonstrations aériennes ou encore festival du film aérien au programme jusqu'à dimanche. La programmation complète est d'ailleurs à retrouver sur le site de la Coupe Icare et vous pouvez également consulter les toutes dernières infos sur les réseaux sociaux de l'événement.

0: On encaisse ce matin. Gims Mauvais Joe, vive la Monem. C'était bien ça, on se le remet.
1: Allez.
0: Ah, il y a qu'à demander.
1: Sur commande. No joke.
0: Bonjour. Non, je rigole, faut pas déconner.
1: Mince.
0: Il y a quand même Guillaume qui attend à partir de 10h.
1: C'est vrai.
0: Il va
1: c'est
0: me dire
1: vrai.
0: Que je suis encore en retard. Allez, info Ariana Grande avant de se quitter. Ariana Grande de retour au cinéma à partir du 25 novembre prochain dans une nouvelle comédie. Ça va s'appeler Mon beau-père, ma belle-fille et moi. C'est la dernière chance de voir Ariana Grande avant sa longue pause. Hein. Ça sera à pas louper, je compte sur vous pour aller mater ça au cinéma. Et Ariana Grande, on s'écoute. Je passe Hey Data Made You Love Me. Ça, c'est numéro 1 aux États-Unis.
1: Trop bien ça.
0: Ariana Grande de Calais avec aussi Alex Veron. Bisous, à demain.
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1: C'est parti pour l'émission de ce jeudi. On va écouter Teddy Swims avec Mr. Know It All. Ce sera juste après le point sur l'info. Bienvenue sur votre radio, il est 10h. L'info de ce jeudi matin sur votre radio. On commence par la météo avec Teddy Marazel.
2: Pas de grands changements dans le ciel de la région aujourd'hui. Le soleil dominera encore une bonne partie de la journée, mais les nuages resteront tout de même assez présents. Même temps à prévoir jusqu'à la fin de la semaine avec un ciel toujours partagé entre éclaircies et passages nuageux. Et pour les températures, ça baisse assez nettement. Il fera jusqu'à 23 degrés à peine cet après-midi à Dolomieu, la Tour du Pin, Belley, Vézerons ou encore Bourgoin. Le CIO a validé la carte des sites et des Jeux Olympiques 2030 malgré la crise et le départ d'Edgar Gros-Piron. Courchevel obtient la vitesse, Val d'Isère les épreuves techniques, Lyon confirme son pôle glace entre la LDLC Arena, Tony Garnier et Eurexpo pour patinage, short track ou encore curling. Le CIO salue une avancée majeure et un schéma optimisé pour les Jeux. Les stations doivent à présent présenter leurs aménagements à la Fédération Internationale de Ski cet automne. Un cap important franchi pour les Alpes 2030 en quête de stabilité. Dans le Nord-Isère, un adolescent de 15 ans a été fauché hier vers midi, boulevard de Fontbonnière à l'île d'Abeau, à 500 mètres d'un collège. Grièvement blessé et classé en urgence absolue, il a été pris en charge par les pompiers puis évacué en hélicoptère vers l'hôpital Mère-Enfant de Bron. Selon les gendarmes, son pronostic vital n'est pas engagé. L'accident implique une voiture, mais les circonstances restent à préciser. Une enquête est en cours pour établir les faits. À Grenoble, une mobilisation est annoncée ce dimanche contre la loi dite « permis de tuer XXL » à l'appel de plusieurs organisations dont Stop aux violences d'État, Justice pour Adama ou encore Amnesty International. Les collectifs dénoncent une présomption de légitime défense pour les forces de l'ordre inversant la charge de la preuve. Ils évoquent une pétition de plus de 730 000 signatures. Le cortège partira à 15h depuis l'hôtel de police, boulevard Maréchal Leclerc. Les organisateurs promettent une mobilisation nationale. Et enfin, ne manquez pas la Coupe Icare en ce moment, c'est l'un des plus gros événements de cette rentrée dans la région. Concours de vol déguisé, démonstrations aériennes ou encore festival du film aérien au programme jusqu'à dimanche. La programmation complète est d'ailleurs à retrouver sur le site de la Coupe Icare et vous pouvez également consulter les toutes dernières infos sur les réseaux sociaux de l'événement.
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2: Pour le samplon 95 aujourd'hui, direction par exemple Avia à Morestel, comptez 2,28€, 2,22€ sinon pour le carrefour de l'île d'Abeau. C'est un peu moins cher au Leclerc de Tignes-Jamézieux, 2,20€. C'est encore moins cher, on passe même en dessous des 2€ au Total Énergie de Champier, 1,97€. Et pour le gasoil, direction le carrefour Marquet de Rue Monceau, 2,33€ aujourd'hui. Et sinon, le moins cher se trouve dans les stations Total Énergie de la Verpillière, de Bourgoin, de l'île d'Abeau, de la Tour du Pin ou encore de Saint-Savin, comptez 2,25€.

0: Allez, salut tout le monde, soyez les bienvenus. C'est le 10h-13h de ce jeudi. Aujourd'hui, nous sommes le 17 septembre. De quoi on va parler aujourd'hui? J'ai préparé quelques infos dont je veux vous parler. On va parler du retour de la France à un incroyable talent. Ce sera bientôt. On va parler aussi de la grande finale de la saison 12 de The Voice Kids. On sait quand ça va se passer, qui sera la super coach pour l'occasion. Oui, ce sera une super coach pour la finale de The Voice Kids. Et puis, on va parler aussi de Scooby-Doo, le dessin animé qui va devenir une série. Là encore, on a des nouvelles. Mais d'abord, on va écouter Farruko. Farruko et Kia Paquet juste après Julien Liba. Je vous passe autrement.
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0: Farouco. C'était Y'a Paquet sur la radio de Bourgoin.
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0: Aujourd'hui, ce sera une 106 blanche. La plaque, c'est CX505 de lettres. CX505 de lettres, une 106 blanche qu'on a vue. Route de la Tour du Pin à Saint-Victor de Cessieux. 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Soprano avec DJ qui arrive, et puis là c'est Jay-Z les Chiakis pour le classique avec Empire State of Mind. C'est vrai que ce son là, on l'adore.

Master KG sur votre radio. Master KG avec l'homme c'est beau pour Jérusalem. Dans un instant, on va parler d'une émission. Le générique, c'est ça. Et ce sera bientôt de retour. D'abord, on va écouter Bruno Mars avec I Just Might. Ce sera juste après Offenbach et Starseller. Voici Fort to the Floor qui arrive maintenant sur votre radio.

Pour la suite de la musique, on va écouter Coldplay et Slimane. Ce sera avant 11h et je voulais vous parler de cette émission-là. Vous avez reconnu hein, le générique de La France, un incroyable talent qui revient. Ce sera la saison 21 à partir du 7 octobre, tous les mercredis à 21h10. Alors il paraît qu'il y aura des nouvelles règles pour mettre un petit peu de piquant cette année. Et puis les directs à partir des quarts de finale, toujours avec le même jury, à savoir Marianne James, Sugar Sammy, mais aussi Hélène Ségara, Eric Antoine. Et puis c'est présenté par Karine Lemarchand avec Juju Fitzcats pour la deuxième partie de soirée. Voilà pour La France, un incroyable talent qui revient, saison 21, je vous rappelle, 7 octobre, le rendez-vous. Alors lui c'est Slimane, c'est le nouveau titre qui s'appelle Première fois Slimane.

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1: Adèle Castillon qui arrive sur votre radio avec Été avec toi, puis on aura DJ Snake, Justin Bieber avec Let Me Love You aussi. 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

0: On écoute Miles Smith, Niall Horan et BTS dans un instant. 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Et BTS qui arrive dans un instant, ce sera avec Swim, juste après Miles Smith avec Niall Horan pour Drive Safe, avant de retrouver la plaque pour vous rembourser votre plein d'essence.
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1: BTS avec Swim sur la radio de Bourgoin. Une avant-première qui aura lieu ce dimanche à 17h au Kinépolis de Bourgoin. Vous allez pouvoir découvrir le film Garance avec Adèle Exarchopoulos. Garance, c'est une jeune actrice alcoolique. 8 ans d'un parcours fait de déménagements, de travail, de rencontres, de fêtes, d'angoisses, de joies, de coups durs, mais aussi une révolution intime, amicale et sexuelle avec Garance. Rendez-vous pour cette avant-première, je vous rappelle, ce dimanche 17h au Kinépolis de Bourgoin. David Guetta, Jennifer Lopez, Me Tonight et puis Taio Cruz pour le classique dans un instant. C'est Break Your Heart.

0: Southside, Pedro Capó, Georgie Noriega, Rec 808,
1: Shadow Towers,
2: Puerto Rico.
3: C'était Pedro Capó Farruco sur Hot Radio avec Calma. Dans 10 minutes, on va parler de la finale de The Voice Kids puisqu'on a la date de diffusion, la saison 12 en cours de diffusion sur TF1 de The Voice Kids. Et on sait qui sera la super coach. D'ailleurs, ça a déjà été enregistré. C'est le public dans la salle qui vote pour The Voice Kids. Mais d'abord, voici Temper City sur Hot Radio. Voici Self-Aware.

On aura Rosalia et Alex Warren pour la suite avant midi. Et midi, ce sera le retour de l'info tout à l'heure avec Teddy Marazen. Et puis donc, je vous le disais, il y a TF1 qui a révélé quand sera diffusée la grande finale de The Voice Kids 2026, la 12e saison en cours de diffusion, présentée par Nikos Aliagas. Et ben, la finale, ce sera le 3 octobre avec les auditions à l'aveugle. D'ailleurs, le dernier numéro sera diffusé ce samedi, dans deux jours. C'est Marine, la gagnante de la Star Academy, qui sera la super coach pour la finale pour conseiller les participants et épauler les jurés dans leurs décisions. Patrick Fiori, Matt Pokora, Santa et Soprano. Je vous rappelle la date, 3 octobre. Sur TF1, Marine en super coach, et ce sera la finale de The Voice Kids.

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0: à midi sur Europe Radio. On fait le point sur l'info, puis on va écouter Shakira Burna Boy avec Die Die. Et Therapy Taxi tout à l'heure, ce sera aussi avec Itzal. Et l'info sur Europe Radio, c'est tout de suite avec Teddy Marazen. L'info de ce jeudi, on commence par la météo.
1: On termine la semaine avec les mêmes conditions que ces derniers jours dans la région. Demain, on aura toujours un ciel assez partagé entre éclaircies et passages nuageux, même si le soleil devrait plutôt dominer dans l'ensemble. On aura d'ailleurs le même temps ce week-end avec du soleil et des nuages en alternance samedi et dimanche. Les températures pour demain entre 12 et 17 degrés en matinée à Vézerons et aux Abrets, et il fera jusqu'à 23 degrés à peine l'après-midi à Pont de Beauvoisin. Appel au retour des gilets jaunes, la date du 17 octobre circule massivement sur les réseaux sociaux, portée par une colère spontanée face à la flambée des carburants. L'initiative vient d'anonymes, souvent très jeunes, qui relaient la traîne pour dénoncer les prix. Les réseaux historiques du mouvement, eux, restent pour l'instant en retrait. Quelques soutiens politiques émergent tout de même, tandis que les syndicats restent prudents. À ce stade, impossible de dire si une mobilisation aura réellement lieu. Dans l'actualité, également, le CIO a validé la carte des sites des Jeux Olympiques 2030 malgré la crise et le départ d'Edgar Gros-Piron. Courchevel obtient la vitesse, Val d'Isère les épreuves techniques, Lyon confirme son pôle glace entre LDLC Arena, Altony Garnier et Eurexpo pour patinage, short track ou encore curling. Le CIO salue une avancée majeure et un schéma optimisé pour les Jeux. Les stations doivent à présent présenter leurs aménagements à la Fédération Internationale de Ski cet automne. Et enfin, ne manquez pas la Coupe Icare en ce moment, c'est l'un des plus gros événements de cette rentrée en Isère. Françoise Roux, présidente de la Coupe Icare, vous présente cette 53e édition.
2: C'est un festival autour du sport aérien léger, autour du vol libre, avec des vols loisirs qui sont possibles et ce qu'on appelle Icare Test, c'est-à-dire du prêt de matériel pour les volants. Il y aura beaucoup d'art vivant dans les rues avec des déambulations, on aura le soir des ballons lumineux. Le point fort, c'est Icarnaval, donc le carnaval un peu fou qui a lieu le samedi matin, et là vous avez des engins qui volent avec des choses improbables.
1: La programmation complète est à retrouver sur le site internet de la Coupe Icare, et vous pouvez aussi vous tenir informé des possibles changements de dernière minute, notamment en raison de la météo. Pour ça, rendez-vous sur les pages Facebook et Instagram de l'événement. La Coupe Icare, c'est jusqu'à dimanche à Saint-Hilaire-du-Touvet et à Limbin.
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1: Pour le samplon 95 aujourd'hui, direction par exemple Avia à Morestel, compté 2,28€, 2,22€ sinon pour le carrefour de l'île d'Abo. C'est un peu moins cher au Leclerc de Tignes-Jamézieux, 2,20€. C'est encore moins cher, on passe même en dessous des 2€ Total Énergie de Champier, 1,97€. Et pour le gasoil, direction le carrefour Marquet de Rue Monceau, 2,33€ aujourd'hui. Et sinon, le moins cher se trouve dans les stations Total Énergie de la Verpillière, de Bourgoin, de l'île d'Abo, de la Tour du Pin ou encore de Saint-Savin, compté 2,25€.

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1: On fête l'anniversaire d'un film avec Tom Cruise aujourd'hui. Un film qui a été un énorme carton, sorti il y a exactement 40 ans, le 17 septembre 1986, même qu'il y a eu une suite qui s'appelait Maverick. Oui, vous l'avez, je pense. C'est l'anniversaire aujourd'hui, 40 ans pour le film Top Gun, qui était sorti en France le même jour que Nuit d'Ivresse, dans un style légèrement différent, avec Thierry Lhermitte et Josiane Balasko. Oui, c'est pas le même genre d'histoire, pas tout à fait. 40 ans pour ces deux films. Mr. Know-It-All, Teddy Swims qui arrive et Pierre Garnier avec L'Horizon, c'est dans un instant.
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0: Teddy Swims sur la radio de Bourgoin, c'était Mister Know It All. Bon début d'après-midi pour la suite, c'est Rihanna qui arrive.
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0: Aujourd'hui, ce sera une 106 blanche. La plaque, c'est CX505 de lettres. CX505 de lettres, une 106 blanche qu'on a vue. Route de la Tour du Pin à Saint-Victor de Cessieux. 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Tom Lo qui arrive avec Stromae pour des fleurs et puis d'abord un classique, Ariana, voici Don't Stop the Music. Plaisant.

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Lil Nas X sur votre radio avec Star Walking. Avant de vous parler de la série Scooby-Doo qui va arriver sur Netflix, on écoute Charlotte Cardin dans un instant avec Tant pis pour elle. Puis là, c'est Farouko sur votre radio avec Y'a Paquet pour commencer l'après-midi.

0: Écoutez, Dua Lipa Riviera avant 13h. Et une dernière info avant de se quitter, si vous connaissez le dessin animé Scooby-Doo avec Sammy, et puis Scooby-Doo c'est le chien évidemment, et ben vous allez pouvoir découvrir la version en live action, vous le savez peut-être, en série, ce sera sur Netflix. Alors la bonne nouvelle, c'est que le tournage vient de se terminer et il y a des photos qui sont disponibles sur les réseaux pour Scooby-Doo en live action en préparation sur Netflix. Riviera arrive avec She Doesn't Mind et Dua Lipa avec Love Again. Avant de se quitter, on se retrouve demain, 10h-13h.
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2: On termine la semaine avec les mêmes conditions que ces derniers jours dans la région. Demain, on aura toujours un ciel assez partagé entre éclaircies et passages nuageux, même si le soleil devrait plutôt dominer dans l'ensemble. On aura d'ailleurs le même temps ce week-end avec du soleil et des nuages en alternance samedi et dimanche. Les températures pour demain entre 12 et 17 degrés en matinée à Vézerons et aux Abrets, et il fera jusqu'à 23 degrés à peine l'après-midi à Pont de Beauvoisin. Appel au retour des gilets jaunes, la date du 17 octobre circule massivement sur les réseaux sociaux, portée par une colère spontanée face à la flambée des carburants. L'initiative vient d'anonymes, souvent très jeunes, qui relaient la traîne pour dénoncer les prix. Les réseaux historiques du mouvement, eux, restent pour l'instant en retrait. Quelques soutiens politiques émergent tout de même, tandis que les syndicats restent prudents. À ce stade, impossible de dire si une mobilisation aura réellement lieu. Dans l'actualité, également, le CIO a validé la carte des sites des Jeux Olympiques 2030 malgré la crise et le départ d'Edgar Gros-Piron. Courchevel obtient la vitesse, Val d'Isère les épreuves techniques, Lyon confirme son pôle glace entre LDLC Arena, Altony Garnier et Eurexpo pour patinage, short track ou encore curling. Le CIO salue une avancée majeure et un schéma optimisé pour les Jeux. Les stations doivent à présent présenter leurs aménagements à la Fédération Internationale de Ski cet automne. Et enfin, ne manquez pas la Coupe Icare en ce moment, c'est l'un des plus gros événements de cette rentrée en Isère. Françoise Roux, présidente de la Coupe Icare, vous présente cette 53e édition.
3: C'est un festival autour du sport aérien léger, autour du vol libre, avec des vols loisirs qui sont possibles et ce qu'on appelle Icare Test, c'est-à-dire du prêt de matériel pour les volants. Il y aura beaucoup d'art vivant dans les rues avec des déambulations, on aura le soir des ballons lumineux. Le point fort, c'est Icarnaval, donc le carnaval un peu fou qui a lieu le samedi matin, et là vous avez des engins qui volent avec des choses improbables.
2: La programmation complète est à retrouver sur le site internet de la Coupe Icare et vous pouvez aussi vous tenir informé des possibles changements de dernière minute, notamment en raison de la météo. Pour ça, rendez-vous sur les pages Facebook et Instagram de l'événement. La Coupe Icare, c'est jusqu'à dimanche à Saint-Hilaire-du-Touvet et à Limbe.
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2: Pour le samplon 95 aujourd'hui, direction par exemple Avia, Morestel, comptez 2,28€, 2,22€ sinon pour le carrefour de l'île d'Abo. C'est un peu moins cher au Leclerc de Tigne-Jamézieux, 2,20€. C'est encore moins cher, on passe même en dessous des 2€ Total Énergie de Champier, 1,97€. Et pour le gasoil, direction le carrefour Marquet de Rue Monceau, 2,33€ aujourd'hui. Et sinon, le moins cher se trouve dans les stations Total Énergie de la Verpillière, de Bourgoin, de l'île d'Abo, de la Tour du Pin ou encore de Saint-Savin, comptez 2,25€.

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1: 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C'est Baptiste du réveil, tu vas bien ?
2: Oui, merci.
1: Oui, je voulais savoir si t'avais entendu le cache-code ce matin.
2: Oui.
1: Ah, Amandine, dis-moi, c'est quoi le cache-code du jour ?
2: Je crois que c'est 0099.
1: On va vérifier tout de suite. C'est gagné !
3: Oui, bravo !
1: Trop bien ! 700 euros pour toi, Amandine.
2: Eh ben parfait, magnifique, merci.
1: T'en ferais quoi toi, Amandine?
2: Il y a plein de choses à payer sur ça le mois de septembre, donc le sport des enfants,
4: et ben voilà.
2: Les impôts, voilà.
1: Et ben la preuve que la chance tourne, parfait, soyez bien, rendez-vous tous les matins à 8h05.
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0: Il est 16h, bienvenue à un petit jour du week-end, c'est le retour de la Hot
1: Family.
0: Et on est en pleine forme aujourd'hui, on vous prévient. Elisa, Tomati, Tom Dice.
1: Et comme on est en pleine forme, on va aller nager avec les BTS.
0: Wow. L'humour commence.
1: Merci.
0: À quand le One Woman Show, Mathilde? Je te verrai bien aller sur scène. Ouais, par applaudissement. Qui a déjà fait les natations?
1: Personne n'applaudira, je vais maxi flopper.
0: C'est sûr et certain. Ça ne floppe pas. BTS Swim, ça arrive sur votre radio. À 4h, on espère que vous allez bien. Demain, c'est le week-end qui arrive. Et là, tout de suite, c'est les infos.
1: Et la météo pour demain, on fait le point. Teddy Marazen.
2: On termine la semaine avec les mêmes conditions que ces derniers jours dans la région. Demain, on aura toujours un ciel assez partagé entre éclaircies et passages nuageux, même si le soleil devrait plutôt dominer dans l'ensemble. On aura d'ailleurs le même temps ce week-end avec du soleil et des nuages en alternance samedi et dimanche. Les températures pour demain entre 12 et 17 degrés en matinée à Vézerons et aux Abrets, et il fera jusqu'à 23 degrés à peine l'après-midi à Pont de Beauvoisin. Appel au retour des gilets jaunes, la date du 17 octobre circule massivement sur les réseaux sociaux, portée par une colère spontanée face à la flambée des carburants. L'initiative vient d'anonymes, souvent très jeunes, qui relaient la traîne pour dénoncer les prix. Les réseaux historiques du mouvement, eux, restent pour l'instant en retrait. Quelques soutiens politiques émergent tout de même, tandis que les syndicats restent prudents. À ce stade, impossible de dire si une mobilisation aura réellement lieu. Dans l'actualité également, le CIO a validé la carte des sites des Jeux Olympiques 2030 malgré la crise et le départ d'Edgar Gros-Piron. Courchevel obtient la vitesse, Val d'Isère les épreuves techniques, Lyon confirme son pôle glace entre LDLC Arena, Altony Garnier et Eurexpo pour patinage, short track ou encore curling. Le CIO salue une avancée majeure et un schéma optimisé pour les Jeux. Les stations doivent à présent présenter leurs aménagements à la Fédération Internationale de Ski cet automne. Et enfin, ne manquez pas la Coupe Icare en ce moment, c'est l'un des plus gros événements de cette rentrée en Isère. Françoise Roux, présidente de la Coupe Icare, vous présente cette 53e édition.
3: C'est un festival autour du sport aérien léger, autour du vol libre, avec des vols loisirs qui sont possibles et ce qu'on appelle Icare Test, c'est-à-dire du prêt de matériel pour les volants. Il y aura beaucoup d'art vivant dans les rues avec des déambulations, on aura le soir des ballons lumineux. Le point fort, c'est Icarnaval, donc le carnaval un peu fou qui a lieu le samedi matin, et là vous avez des engins qui volent avec des choses improbables.
2: La programmation complète est à retrouver sur le site internet de la Coupe Icare, et vous pouvez aussi vous tenir informé des possibles changements de dernière minute, notamment en raison de la météo. Pour ça, rendez-vous sur les pages Facebook et Instagram de l'événement. La Coupe Icare, c'est jusqu'à dimanche à Saint-Hilaire-du-Touvet et à Limbin.
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0: Elisa Tovati et Tom Dice, un petit peu de douceur en ce jeudi.
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0: Et allez, comme tous les jours, on est parti 3 heures ensemble. Trop content de vous retrouver jusqu'à 19h. Je m'appelle Jérém.
2: Moi, c'est Mathilde. On a toujours pour vous, d'ailleurs, vos 50 euros chez Agfa Photo Print. Vous vous inscrivez maintenant sur notre WhatsApp de la famille.
0: Et on vous rappelle, on ne peut pas imprimer que des photos. On peut faire des tablettes en chocolat. On avait vu ça. On avait même vu hier dans l'émission qu'on pouvait imprimer. On ne l'a pas encore fait, nous, pour tester. Mais franchement, ça a l'air très bien. C'est des tasses.
2: C'est ça. C'est en fait, vous savez, les tasses magiques où c'est tout noir. Et quand vous mettez de l'eau chaude dedans ou votre café chaud, et ça révèle l'image. Franchement, c'est trop cool, donc si vous voulez vous inscrire pour jouer avec nous, c'est maintenant 07 57 84 11 11.
0: Le retour des enquêtes de Matou dans les prochaines minutes avec une enquête sur Harry Roselma qui fait l'actualité. C'est l'animateur et journaliste de TF1. Il lui est arrivé une galère.
2: Une petite... une maxi-galère en fait.
0: Non, c'est une galère.
2: C'est une maxi-galère, c'est vraiment la tuile, j'aimerais pas que ça m'arrive.
0: La famille sera là, comme tous les jours, pour l'aider lui aussi, Harry Roselma, qui en a de la chance. Et sinon, on vous raccompagne tout tranquillement à la maison. Temper City, c'est Self-Aware qui arrive.
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2: C'est demain soir, le coup d'envoi il se fait à 20h. Nouvelle journée de Ligue 2. En plus, ça va être un gros match hein, parce qu'on reçoit Clermont au Stade des Alpes. Et vous nous connaissez, Hot Radio, supporter du GF38. On vous file vos places pour tous les matchs à domicile de la saison.
0: Ouais, on vous appelle en direct. Faut bien répondre. Quelle est votre radio préférée? Vous connaissez. Si vous répondez bien, ça sera gagné. On appelle chez
2: Isabelle aujourd'hui.
0: Allô Isabelle?
2: Allô Isabelle?
3: Oui.
0: Salut. Oui. Salut Isabelle, tu es en direct à la radio?
3: Oh,
0: oh. J'ai adoré le oh.
2: C'est vraiment ça.
0: Isabelle, on va te poser une question. Si tu réponds bien, il y aura tes places pour aller voir le match du GF38. La question, est-ce que tu es prête?
3: Allez.
0: Tu fais quoi dans la vie Isabelle pour savoir?
3: Secrétaire administrative.
0: Secrétaire administrative. À mon avis, ça administre en ce moment.
2: Respire bien, détente, pas de stress. Isabelle, dis-nous toi, quelle est ta radio préférée?
3: Hot Radio.
0: Hot
2: oui,
0: Radio. Bravo, bravo, bravo, bravo.
2: On te file tes places pour aller du côté du Stade des Alpes demain au Stade des Alpes.
0: Bah ouais, 4 places pour
3: super,
0: toi Isabelle.
3: Merci beaucoup.
0: 4
3: merci.
0: Places, tu vas pouvoir y aller avec toute ta famille.
3: Ah bah ouais, l'enfant et le mari.
0: Et bah c'est trop cool, on te fait des gros bisous. Merci de nous écouter tous les jours. Et voici le classique Hot Radio de Guru Josh Project. Maintenant c'est Infinity.
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0: Première fois. Le dernier Slimane, c'est ici sur votre radio, première fois. Avec Void on Unstop, c'est là, ça continue. Et on va revenir dans 5 minutes, vous le savez, hein, tous les jours, on vous raccompagne à la maison. On vous fait des petits massages pour détendre les lombaires.
1: Ah bon,
0: aussi.
1: C'est ça?
0: Ouais, tu peux, on peut si vous passez à la radio. Et surtout, on va faire TV News, le meilleur de ce qu'il ne faut pas louper un jour du week-end.
1: Et bah tout à l'heure, c'est la fin d'une série. Il y a un maxi film d'action aussi à la télé, vraiment à pas manquer. Ou alors, il y a du foot, il y en a vraiment pour tous les goûts ce soir.
0: Est-ce qu'on pourra refaire des pronostics?
1: Ah mais bien sûr.
0: On vous rappelle que la semaine dernière, on avait fait des pronostics pour le match...
1: du PSG de la Ligue des Champions.
0: On avait dit 1-0.
1: Oui, il y a eu 6-1.
0: Oui, bah voilà. Non, mais c'est pas grand-chose, c'est très peu au final, on s'est très peu trompé. Comme promis, suite de Void.
1: Avec l'un des meilleurs de Coldplay, c'est Sky Full of Stars, la famille.

0: appeler Skyfall of Stars, vous êtes dans la family.
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0: Avec une énorme enquête de Matou tout à l'heure dans le prochain quart d'heure sur Harry Roselma qui a besoin de l'aide de la family. Bien sûr qu'il nous attend. Vous allez voir, en attendant, retour TV News, le meilleur de ce qu'il ne faut pas louper en jeudi.
2: Tout à l'heure sur TF1, 21h10, c'est la fin de la série d'enquête, le mystère de la chambre jaune. On aura enfin le dénouement final tout à l'heure.
0: Et en gros, si vous avez jamais regardé, c'est une sorte de Cluedo un petit peu géant, hein, c'est ça?
2: Ouais, c'est ça, c'est vraiment un meurtre à huis clos et le but c'est de l'élucider. Bon, il y a des passages un peu longuets, on va pas se mentir, mais la série elle est quand même très cool.
0: Eh bah, Mathilde elle balance.
2: Bah oui, non mais je donne mon avis cash. Hein.
0: Bon bah voilà, cash, c'est sur TF1, le mystère de la chambre jaune à ne pas louper, c'est ce soir. Et on passe tout de suite à M6.
2: Soirée énorme, film d'action avec le film de 2016. C'est la chute de Londres, au casting quand même, Morgan Freeman et Gérard Butler.
3: Une attaque dévastée la capitale britannique.
4: 5 des dirigeants mondiaux ont été tués. Le président des États-Unis est porté disparu.
5: Vous voulez quoi?
6: Votre président.
2: Voilà, c'est tout est résumé, hein, c'est une attaque à Londres avec les présidents et les représentants mondiaux.
0: Non mais on aime bien, c'est le genre de film, au bout de 20 secondes, il y a déjà 500 personnes qui ont été tuées.
2: Oui, c'est exactement ça, donc c'est tout à l'heure sur M6, ou alors... À tous les abonnés Canal, c'est pas la Ligue des Champions, c'est l'Europa League.
0: C'est la petite Ligue des Champions.
2: Exactement, c'est la petite Ligue des Champions. Hier, il y avait déjà l'OL qui a joué, qui a gagné son match, Rennes qui a fait égalité. Tout à l'heure, première journée pour Marseille face aux Turcs du Beşiktaş.
0: Et on suivra ça donc, c'est ce soir sur Canal+, à 21h.
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0: Suite de Voit, Summer, My Body is Untready, c'est ce qui arrive. Et let's go, Shakira, Burn My Boy, c'est Die Die.

0: Fate, vos artistes préférés, c'est tous les jours ici dans la famille.
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0: Bon, et on vous le dit, hein, si on est honnête avec Mathilde, on n'est pas content, puisqu'hier, on n'a pas pu vous offrir les 50 euros chez Agfa Photo.
2: Ben oui, parce que hier, c'était Manon qu'on avait au téléphone. Bah, elle a perdu le Family Speed Test, malheureusement.
0: Un peu à cause de Mathilde. Hein. Moi, je me désolidarise, les questions étaient difficiles.
2: Pas cool. Là, écoutez, aujourd'hui, on a fait des questions beaucoup plus faciles pour vous inscrire et choper vos 50 euros, c'est maintenant. Vous envoyez Family sur notre WhatsApp au 07 57 84 11 11.
0: Et pour vous dire que les questions sont vraiment faciles, la première question est... Comment s'appellent les animateurs qui présentent la Family tous les jours de 16h à 19h?
2: Voilà.
0: Bon, réfléchissez-y. Vous nous faites un petit message Family sur le WhatsApp. Pendant ce temps, on se fait plaisir avec la suite de Void. David Guetta et Gillo, Jennifer Lopez, les deux qui étaient réunis au Stade de France. On l'avait offert ici les places d'ailleurs. Save Me Tonight et Take It n'y pense plus.
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0: Damien, David Guetta, Gilo, Save Me Tonight, c'est ce qui arrive dans 30 secondes.
1: Juste avant, on fait le point des stations les moins chères de ce jeudi.
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3: Pour le samplon 95 aujourd'hui, direction par exemple Avia, Morestel, compté 2,28€, 2,22€ sinon pour le Carrefour de l'île d'Abo. C'est un peu moins cher au Leclerc de Tignes-Jamézieux, 2,20€. C'est encore moins cher, on passe même en dessous des 2€ Total Énergie de Champier, 1,97€. Et pour le gasoil, direction le Carrefour Market de Rue Monceau, 2,33€ aujourd'hui. Et sinon, le moins cher se trouve dans les stations Total Énergie de la Verpillière, de Bourgoin, de l'île d'Abo, de la Tour du Pin ou encore de Saint-Savin, compté 2,25€.

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2: Avec aussi le tout dernier Teddy Swims, Mister No It All.
1: Le Family Speed Test pour débarquer avec nous à l'antenne, ça arrive dans les prochaines minutes. Mais avant, on retourne l'info et l'actu.
2: Et on commence avec la météo de demain, Teddy Marazen.
3: On termine la semaine avec les mêmes conditions que ces derniers jours dans la région. Demain, on aura toujours un ciel assez partagé entre éclaircies et passages nuageux, même si le soleil devrait plutôt dominer dans l'ensemble. On aura d'ailleurs le même temps ce week-end avec du soleil et des nuages en alternance samedi et dimanche. Les températures pour demain entre 12 et 17 degrés en matinée à Vézeron, c'est aux Abrets, et il fera jusqu'à 23 degrés à peine l'après-midi à Pont de Beauvoisin. Appel au retour des gilets jaunes, la date du 17 octobre circule massivement sur les réseaux sociaux, portée par une colère spontanée face à la flambée des carburants. L'initiative vient d'anonymes, souvent très jeunes, qui relaient la traîne pour dénoncer les prix. Les réseaux historiques du mouvement, eux, restent pour l'instant en retrait. Quelques soutiens politiques émergent tout de même, tandis que les syndicats restent prudents. À ce stade, impossible de dire si une mobilisation aura réellement lieu. Dans l'actualité, également, le CIO a validé la carte des sites des Jeux Olympiques 2030 malgré la crise et le départ d'Edgar Gros-Piron. Courchevel obtient la vitesse, Val d'Isère les épreuves techniques, Lyon confirme son pôle glace entre LDLC Arena, Altony Garnier et Eurexpo pour patinage, short track ou encore curling. Le CIO salue une avancée majeure et un schéma optimisé pour les Jeux. Les stations doivent à présent présenter leurs aménagements à la Fédération Internationale de Ski cet automne. Et enfin, ne manquez pas la Coupe Icare en ce moment, c'est l'un des plus gros événements de cette rentrée en Isère. Françoise Roux, présidente de la Coupe Icare, vous présente cette 53e édition.
4: C'est un festival autour du sport aérien léger, autour du vol libre, avec des vols loisirs qui sont possibles et ce qu'on appelle Icare Test, c'est-à-dire du prêt de matériel pour les volants. Il y aura beaucoup d'art vivant dans les rues avec des déambulations, on aura le soir des ballons lumineux. Le point fort, c'est Icarnaval, donc le carnaval un peu fou qui a lieu le samedi matin, et là vous avez des engins qui volent avec des choses improbables.
3: La programmation complète est à retrouver sur le site internet de la Coupe Icare et vous pouvez aussi vous tenir informé des possibles changements de dernière minute, notamment en raison de la météo. Pour ça, rendez-vous sur les pages Facebook et Instagram de l'événement. La Coupe Icare, c'est jusqu'à dimanche à Saint-Hilaire-du-Touvet et à Limbe.
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0: c'est juste parfait pour rentrer à la maison Gims, ou plutôt Maître Gims et Bella.
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0: Il vous reste tout pile 4 minutes pour envoyer Family, F-A-M-I-L-Y, sur le WhatsApp 07 57 84 11 11. On joue ensemble, mais avant, on vous l'a promis, enquête de Matou. Aujourd'hui, on va aider Harry Roselmack.
2: Parce qu'il nous a partagé sa petite mésaventure sur ses réseaux sociaux. Harry Roselmack, en fait, tout simplement, il s'est fait voler son ordinateur. Et sauf qu'il a partagé en story, il a dit... J'étais en train de travailler depuis des mois sur un tout nouveau projet, un tout nouveau format, et il n'y a pas d'autre copie que celle sur mon ordi. À la rigueur, je m'en moque si vous me rendez pas l'ordi, mais juste envoyez-moi le manuscrit s'il vous plaît.
0: Il est sympa, Harry Roselmack. C'est vraiment une séquence émotion, je crois, dans l'émission.
2: Ah grave, vraiment. J'adore, c'est vraiment le portrait.
0: Harry Roselmack, un ordinateur, une vie gâchée, malheureusement. Est-ce que quelqu'un a l'ordinateur d'Harry Roselmack?
2: Eh bah, c'est pas moi, il se l'est fait voler à Paris dans un café, donc si jamais vous êtes de passage à Paris
0: et que vous voyez un ordi qui attend par exemple un bus seul, ça peut être l'ordi d'Harry Roselmack.
2: Exactement.
0: Tiens, Harry Roselmack, vous connaissez hein, sur TF1, il présente 7 à 8. Est-ce que vous savez de quelle heure c'est 7 à 8?
2: De 7 à 8? Raté.
0: Raté.
2: De 6 à 7?
0: Raté encore.
2: J'en ai aucune idée.
0: C'est de 17h20 à 8h, donc ça dure pas de 7h à 8h, c'est ça le truc. Allez, suite de Moït, Farocco, le son de l'été, toujours un jour du week-end, c'est Y'a Paqué.
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1: Et c'est notre moment préféré dans l'émission avec Mathilde, puisque tous les jours, vous débarquez à l'antenne de La Family avec nous.
3: Vous vous inscrivez sur le WhatsApp 07 57 84 11 11 et tentez votre chance comme Rudy, qu'on a en ligne. Salut Rudy.
1: Salut Rudy.
4: Salut Jérém, salut Mathilde, salut La Family.
1: Bienvenue toi Rudy, tu as 31 ans et on espère que tu vas rompre le sort comme Manon qui avait pas réussi le Family Speed Test hier.
3: C'est ça, hier elle a perdu, on compte sur toi pour gagner aujourd'hui Rudy, ok?
4: D'accord.
1: J'adore Rudy, il est quand même pas sûr. T'es plutôt bon, en général t'as de la chance, t'es comment niveau chance toi Rudy?
4: Non, j'ai pas de chance.
1: Bon, okay. Et bah allez, le chat noir, Rudy, Family Speed Test, vous jouez avec nous dans la voiture, 20 secondes à la maison aussi. Ça commence à mon... Top.
3: Comment s'appellent les animateurs talentueux qui présentent La Family de 16h à 19h?
4: Jérém et Mathieu.
3: Oui.
1: Yes.
3: Combien de photos sont prises par seconde dans le monde entier?
4: 1 million.
3: C'est beaucoup moins, c'est en 1000.
4: 1300.
1: Plus que 1300.
3: C'est beaucoup plus.
1: x60.
4: 1600.
3: x60.
1: x60, ça fait. On te laisse encore 5 secondes, ça fait...
4: 1600.
3: x60, ça fait 60 000.
1: 60 000, Rudy.
4: 60 000. Okay.
1: Bon, on est désolé, ça n'a pas passé encore, mais c'est dingue. Hein.
3: Mais franchement, t'aurais pu passer la question, parce que je vais pas te mettre le seum, mais la dernière question, c'était on est quel jour aujourd'hui?
1: Rudy, je confirme, il avait pas de chance, il a raison, il a pas de chance.
3: Ah ouais.
1: Rudy, on fera comme pour Manon hier, on te fera rejouer la semaine prochaine pour t'offrir d'autres cadeaux, ça marche?
4: Pas de problème, merci.
1: Bon, on te fait des gros bisous, merci de nous écouter tous les
4: Bonne
1: jours,
4: journée.
1: Rudy, et toi, dis-nous justement, qui tu écoutes jusqu'à 19h?
4: La Family.

0: Alex Warren, Fever Dream sur votre radio pour vous souhaiter une bonne fin d'après-midi. Avec la suite de vos hits, sans pub, c'est là, ça continue, on en plante dedans tout à l'heure, on va reparler du cash code aussi, mais avant, bah retour du buzz du jour dans 3 minutes. Hein.
1: On va s'envoler aujourd'hui, pas très très loin, direction l'Allemagne, parce que Young, il est allé dans un buffet à volonté, sauf que le patron lui a interdit de revenir.
0: Ah.
1: À votre avis, il a fait quoi dans ce restaurant? Vos propositions, c'est maintenant hein, sur Facebook, sur Instagram ou même sur notre WhatsApp.
0: Il l'a vraiment genre déglingué. Il a, non, mais il a mangé pour 10 personnes ou un truc comme ça.
1: Eh ben allez-y, faites vos propositions. Je vous raconte cette histoire hallucinante juste après.
0: Avant ça, cours de sport dans la famille. Je vous conseille D-Squat avec Soprano le coach.

0: Allez, 10 secondes de récup et on repart.
1: Ouh, il m'a crevé Soprano, c'était le coach.
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1: Le retour du buzz du jour de ce 17 septembre. L'info qui devrait normalement faire la une du 20h de ce soir. Malheureusement ou heureusement pour vous, on est les seuls à vous en parler avec Mathilde dans la famille.
3: Franchement, je kifferais trop voir cette info sur TF1. On va pas très très loin, on va en Allemagne. Parce qu'il y a un gars, il s'est rendu dans un buffet à volonté. Sauf que le patron du restaurant lui a formellement interdit de revenir dans son resto. À votre avis, qu'est-ce qu'il a pu faire pour se faire bannir d'un restaurant à volonté? Vos réactions, c'est maintenant sur le WhatsApp de la famille au 07 57 84 11 11.
1: Et merci beaucoup tous les jours de participer. Franchement, vous nous faites rigoler avec les messages. Émilie, elle pense comme moi, Émilie. Émilie, il a totalement vidé, plié le buffet.
3: Ouais. Ensuite, on a qui d'autre?
1: On a Nicolas. Il a rempli des boîtes à emporter en douce. Ah oui!
3: Ça se fait grave pas. Franchement, je suis désolée, ça se fait grave pas.
1: Ma grand-mère, je l'ai déjà vu faire ça.
3: Ah ouais?
1: Non, mais je...
3: Oh, c'est grave.
1: Justine, il a passé tout l'après-midi au restaurant. Il y a un dernier message. On va prendre Gabriel qui propose, est-ce que c'est un rapport avec la baisse des taxes sur l'essence? Non, je ne pense pas en Allemagne.
3: Non, non.
1: Mais bien essayé quand même.
3: Merci beaucoup Gabriel. Non, en fait, bah, tout simplement, vous aviez raison, hein, toi Jérém et Émilie, il est allé dans un buffet japonais à volonté. Le et menu, voilà. Seulement 15,90€. Il a mangé 100 assiettes de sushi. 100 assiettes de sushi. Pour vous donner une idée, le patron, il dit, en moyenne, ils prennent 20 assiettes maximum. Le man, il en a mangé 100 et en fait, c'était un triathlète. Il avait fait un maxi effort sportif et il avait jeûné pendant 20 heures avant de venir.
1: Ouais.
3: Il s'est retrouvé banni du resto.
1: Enfin bon, moi je pense que pour son transit, il a du sushi à se faire.
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3: Pour cette blague plus que douteuse, Jérém.
1: Quoi?
3: Au coin pendant un quart d'heure, s'il te plaît. Oh, si, le temps qu'on s'écoute à Mime pas la Jenny. Après, elle est au fun.

0: et tous artistes préférés. C'est ici, hein, ça ne bouge pas tous les jours, la famille.
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0: Cash Code, lui c'est tous les matins. Pour le coup, avec le copain Mathis et Teddy, hein, tous les matins, il vous quand même régale. Hein.
2: Il vous régale parce qu'à 8h05, vous écoutez la combinaison à 4 chiffres qu'il vous donne. Si vous êtes tiré au sort et qu'une heure après, vous la répétez, et ben vous vous faites un maximum de cash. Comme par exemple, ce matin, Amandine.
0: Ce matin, il s'est passé quelque chose. Est-ce qu'on se réécoute pas ce qui s'est passé ce matin?
2: Ce serait sympa quand même.
0: Tom Lo, Stromae des fleurs. Et le cash code avec 700 euros, rien pour vous.
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3: Allô, Amandine, c'est Mathis du réveil, tu vas bien?
4: Oui, merci.
3: Oui, je voulais savoir si t'avais entendu le cash code ce matin.
4: Oui.
3: Oh, ah. Amandine, dis-moi, c'est quoi le cash code du jour?
4: Je crois que c'est 0099.
3: On va vérifier tout de suite. C'est gagné.
5: Oui, bravo.
3: Trop bien. 700 euros pour toi, Amandine.
4: Eh ben parfait, magnifique, merci.
3: T'en ferais quoi toi, Amandine?
4: Il y a plein de choses à payer sur ça, le mois de septembre, donc le sport des enfants,
0: et ben voilà.
4: Les impôts, voilà.
3: Et ben la preuve que la chance tourne, parfait, soyez bien, rendez-vous tous les matins à 8h05.
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0: Firestone pour vous souhaiter une bonne fin d'après-midi, évidemment.
1: Il le chante quand même mieux que toi, Stromae.
0: Oh, bah c'est léger, hein. On dirait les deux mêmes personnes. Bon, on dirait un mec qui chante du Stromae au PMU. Tiens, remets-moi un blanc, Marcel.
1: Le vrai Stromae arrive.
0: Deux petits, tu me mets deux petits blancs.
1: Après les économies de Teddy.
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3: Pour le samplon 95 aujourd'hui, direction par exemple Avia Morestel, compté 2,28€, 2,22€ sinon pour le carrefour de l'île d'Abo. C'est un peu moins cher au Leclerc de Tignes-Jamézieux, 2,20€. C'est encore moins cher, on passe même en dessous des 2€ Total Énergie de Champier, 1,97€. Et pour le gasoil, direction le Carrefour Market de Rue Monceau, 2,33€ aujourd'hui. Et sinon, le moins cher se trouve dans les stations Total Énergie de la Verpillière, de Bourgoin, de l'île d'Abo, de la Tour du Pin ou encore de Saint-Savin, compté 2,25€.

0: retrouve à l'heure de 8 à 18h sur votre radio avec Jim Class Heroes et Adam Levine dans les classiques.
1: Et avec aussi l'énorme coup de cœur de la famille, Adèle Castillo.
0: Au cas où, si vous avez loupé ça, c'est le hit le plus Shazam en ce moment dans les Alpes, Adèle Castillo. Un petit peu de douceur, un petit jour du week-end, ça mange pas de pain, ça fait pas de mal. Adèle Castillon sur votre radio et le retour de l'info et de l'actu à 18h.
1: Et de la météo de demain, c'est avec Teddy Marazen.
2: On termine la semaine avec les mêmes conditions que ces derniers jours dans la région. Demain, on aura toujours un ciel assez partagé entre éclaircies et passages nuageux, même si le soleil devrait plutôt dominer dans l'ensemble. On aura d'ailleurs le même temps ce week-end avec du soleil et des nuages en alternance samedi et dimanche. Les températures pour demain entre 12 et 17 degrés en matinée à Vézerons et aux Abrets. Et il fera jusqu'à 23 degrés à peine l'après-midi à Pont de Beauvoisin. Appel au retour des gilets jaunes, la date du 17 octobre circule massivement sur les réseaux sociaux, portée par une colère spontanée face à la flambée des carburants. L'initiative vient d'anonymes, souvent très jeunes, qui relaient la traîne pour dénoncer les prix. Les réseaux historiques du mouvement, eux, restent pour l'instant en retrait. Quelques soutiens politiques émergent tout de même, tandis que les syndicats restent prudents. À ce stade, impossible de dire si une mobilisation aura réellement lieu. Dans l'actualité, également, le CIO a validé la carte des sites des Jeux Olympiques 2030 malgré la crise et le départ d'Edgar Gros-Piron. Courchevel obtient la vitesse, Val d'Isère les épreuves techniques, Lyon confirme son pôle glace entre LDLC Arena, Altony Garnier et Eurexpo pour patinage, short track ou encore curling. Le CIO salue une avancée majeure et un schéma optimisé pour les Jeux. Les stations doivent à présent présenter leurs aménagements à la Fédération Internationale de Ski cet automne. Et enfin, ne manquez pas la Coupe Icare en ce moment, c'est l'un des plus gros événements de cette rentrée en Isère. Françoise Roux, présidente de la Coupe Icare, vous présente cette 53e édition.
3: C'est un festival autour du sport aérien léger, autour du vol libre, avec des vols loisirs qui sont possibles et ce qu'on appelle Icare Test, c'est-à-dire du prêt de matériel pour les volants. Il y aura beaucoup d'art vivant dans les rues avec des déambulations, on aura le soir des ballons lumineux. Le point fort, c'est Icarnaval, donc le carnaval un peu fou qui a lieu le samedi matin, et là vous avez des engins qui volent avec des choses improbables.
2: La programmation complète est à retrouver sur le site internet de la Coupe Icare et vous pouvez aussi vous tenir informé des possibles changements de dernière minute, notamment en raison de la météo. Pour ça, rendez-vous sur les pages Facebook et Instagram de l'événement. La Coupe Icare, c'est jusqu'à dimanche à Saint-Hilaire-du-Touvet et à Limbe.
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0: Ça sent le week-end qui arrive. Jim Class Heroes et Adam Levine.
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0: Avec plutôt une mauvaise nouvelle à vous annoncer dans le prochain quart d'heure, le retour de Mathilde Lapince, la personne qui est le plus proche de ses sous de la région.
2: C'est une excellente nouvelle pour vous, puisque je vais vous faire faire des économies.
0: Non, ne dis pas. Okay. Tu nous diras tout à l'heure. Laisse-nous le plaisir de découvrir. Quand même, là, comme ça va nous miner le moral. Allez, on revient sur les fameuses enquêtes de Matou. En attendant, on parle d'une star qui fait la une en ce moment, puisqu'elle est dans un nouveau film. Très bien.
2: Adèle Exarchopoulos, elle était interviewée, elle était invitée là, de Quotidien en milieu de semaine, et elle a révélé que justement, elle va bientôt tourner dans un film avec des grands acteurs hollywoodiens au casting. Elle sera avec Austin Butler, avec Matthew McConaughey et avec Pedro Pascal. Et en gros, toi,
0: elle
2: ça te dit rien,
0: que
2: les noms.
0: Des acteurs américains que
2: mais
0: je
2: si,
0: ne connais pas.
2: Austin Butler, c'était le beau gosse qui a fait un film récemment.
0: Je peux pas vous dire.
2: Ok, Matthew McConaughey quand même.
0: Elle est toujours pas. Moi, tu me dis Brad Pitt, tu me dis Tom Cruise. Là, il y a du truc, mais sinon.
2: Vous faites une petite recherche Google. Quand vous allez voir les têtes, vous allez faire ah, mais c'est eux.
0: D'accord. Et donc,
2: elle était trop contente, elle, d'avoir réussi à passer le casting. Et donc, elle va faire partie justement d'un maxi-film avec des grandes, grandes stars. Elle est trop ravie.
0: Tout ce que je retiens de cette enquête, c'est que Mathilde aimerait faire le film avec les stars américaines. Hein?
2: Ah, comme mon mari écoute, je ne se prononce pas.
0: Coquine.
2: T'es fou. T'es taré, wesh.
0: Voici les BTS.
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0: pièce. Le tout dernier Swim, c'est ici dans la radio de Bourgoin, dans tout le Nord-Isère avec vous. On continue de vous accompagner et même mieux, on vous recherche.
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0: Pendant ce temps, suite de Boyd Rivière, Achilles and Mine, le son de l'été et l'heure du classique avec Will Smith sur Hot Radio.

0: Rivia, She Doesn't Mind sur votre radio. Et on discute ensemble, hein, toujours le WhatsApp de la famille, c'est ouvert, 07 57 84 11 11. Et là j'ai un petit jeu tout de suite maintenant pour vous.
1: Ah, un nouveau jeu, ok, on est parti.
0: Je vous donne une définition, il faut trouver le mot. C'est donc l'inverse de ce qu'on fait en général.
1: Oui, okay, vas-y.
0: Une définition, faut trouver le mot. La définition est la suivante. Une personne qui accumule de l'argent et refuse de le dépenser, quitte à se priver ou à refuser le nécessaire.
1: Mathilde ?
0: Et voilà, bonne réponse.
1: Oui.
0: C'est gagné.
1: Allez.
0: Mathilde Lapince de retour dans 3 minutes.
1: Je vous partage aujourd'hui mes meilleures astuces pour économiser sur votre budget repas à la maison. Et je pense notamment à tous ceux qui ont des enfants en pleine croissance, hein, genre des ados qui vous vident tous les placards. Je vous partage mes meilleures astuces pour bien manger en bonne quantité, mais pour peu cher.
0: Et pour peu cher. Restez bien là, c'est pour vous, juste avant.
1: On s'écoute le Lover Taiki.

0: Taiki Taiki, le temps dans la family pour vous souhaiter une bonne fin d'après-midi ou début de soirée ensemble.
1: Mathilde, la pince.
0: On vous l'avait promis, la radine, pardon, l'économe, oui, la plus célèbre de la région, est de retour tous les jeudis. Elle vous partage ses astuces économiques.
2: C'est mieux mes astuces aujourd'hui pour économiser sur votre budget repas à la maison. Et je pense notamment à tous ceux qui ont des enfants, des ados qui sont en pleine croissance, qui vous vident tous les placards, tout le frigo.
0: C'est bien vrai.
2: Astuce numéro 1, faut acheter en gros pour congeler les produits frais, genre la viande, le poisson, le fromage râpé, le beurre également. C'est beaucoup moins cher en grosse quantité et ça se conserve très facilement dans le congélateur. Deuxième petite astuce, achetez des légumes moches ou en fin de date.
0: Oui, mais c'est moche, mais en vrai ça se cuisine très bien.
2: C'est ça, vous faites le soir même une maxi purée, une maxi soupe. Pareil, s'il y en a trop, ça part au congèle, mais comme ça au moins ça vous coûte moins cher et ça vous fait plusieurs repas. Et ma dernière astuce pour vous aujourd'hui, pour tous les produits de base, donc genre des pâtes, du riz, de la farine, du sucre, des conserves, ça sert à rien d'acheter des produits de marque. Les produits marque distributeur, c'est exactement la même composition, ce sont les mêmes produits, donc ça sert à rien de dépenser plus.
0: Et pour le coup, là, aujourd'hui, c'était un peu lié l'utile à l'agréable, quoi.
2: Oui,
0: c'est des vraies astuces sympas.
2: De temps en temps, il y aura un Mathilde Lapin sérieux, c'est un peu de l'aléatoire, ça dépendra des jeudis.
0: Et moi, vous savez que j'achète souvent des légumes moches, parce que je vais au marché, mais comme
2: enfin
0: je me lève très tard, bah, il n'y a plus que les légumes moches qui vendent bon pas cher, mais c'est l'avantage, quoi.
1: Mathilde La Pince.
0: Suite de vos hits, Jérémy Frérot, c'est Frérot qui arrive pour le coup, et Temper City, on adore ce hit self-aware dans la famille.

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0: 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Cash-code de retour demain avec 100 euros pour vous. Code au 71112 pour jouer pendant Olivier Rodrigo.
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0: avec Andalouse pour vous souhaiter une bonne fin d'après-midi, début de soirée ensemble dans la Haute Family. On sera de retour demain, 16h, en direct avec vous, comme d'hab. On va démarrer le week-end, ça va être plutôt cool. Demain, il va se passer des choses aussi qu'on peut pas encore annoncer. Là, c'est Olivier Rodrigo, Drop Dead, et surtout, on fait une dernière fois des économies.
1: Avec Teddy, bisous, à demain.
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3: Pour le samplon 95 aujourd'hui, direction par exemple Avia Morestel, comptez 2,28€, 2,22€ sinon pour le carrefour de l'île d'Abo. C'est un peu moins cher au Leclerc de Tignes-Jamézieux, 2,20€. C'est encore moins cher, on passe même en dessous des 2€ Total Énergie de Champier, 1,97€. Et pour le gasoil, direction le Carrefour Market de Rue Monceau, 2,33€ aujourd'hui. Et sinon, le moins cher se trouve dans les stations Total Énergie de la Verpillière, de Bourgoin, de l'île d'Abo, de la Tour du Pin ou encore de Saint-Savin, comptez 2,25€.

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